Les 9 et 10 octobre prochains, on invite les citoyens de Lac-Mégantic à aller déposer leurs résidus domestiques dangereux à l'éco-centre de Lac-Mégantic. Il y a d'ailleurs des prix de participation et tout ça, une espèce d'incitatif. Donc oui, évidemment, on vous demande de faire un grand ménage éco-responsable, mais si c'est pas possible pour vous d'y aller les 9 et 10 octobre, vous pouvez quand même aller porter tout ça à l'éco-centre selon l'horaire régulier d'ouverture qui est en vigueur. ville.lac-mégantic.qc.ca pour en savoir un peu plus.

Un très très bon mardi soir à vous, Jason, jusqu'à minuit, content de vous retrouver. Ben oui, j'étais en congé hier, et d'ailleurs, on aura le long week-end de l'Action de grâce aussi, la semaine prochaine. Moi, je serai là quand même avec vous autres, là, à différents moments, la semaine et le week-end. Donc j'espère que vous allez bien profiter de ce congé-là, si congé il y a dans votre cas. Je veux saluer toute l'équipe du dépanneur du Nord, du côté de Lac-Mégantic, bien branché.

Il est beaucoup question depuis quoi? À peu près 24 heures là, d'élections, hein? Des résultats, qui a gagné contre qui, etc. Ben d'ailleurs, dans la circonscription de Mégantic, c'est Jimmy Gagnon qui a été élu là-bas. Il est député du Parti conservateur, a gagné avec près de 35 % des voix. D'ailleurs, notre journaliste Boris Chassagne nous a préparé un article là-dessus via mon

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Pour en savoir plus, page Facebook Centre des femmes de la MRC du Granit.

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Un très très bon mardi soir à vous, Jason, jusqu'à minuit, content de vous retrouver. Ben oui, j'étais en congé hier, et d'ailleurs, on aura le long week-end de l'Action de grâce aussi, la semaine prochaine. Moi, je serai là quand même avec vous autres, là, à différents moments, la semaine et le week-end. Donc j'espère que vous allez bien profiter de ce congé-là, si congé il y a dans votre cas. Je veux saluer toute l'équipe du dépanneur du Nord, du côté de Lac-Mégantic, bien branché à Hit Country 106.

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Il est beaucoup question depuis quoi, à peu près 24 heures, là, d'élections, hein? Des résultats, qui a gagné contre qui, etc. Ben d'ailleurs, dans la circonscription de Mégantic, c'est Jimmy Gagnon qui a été élu là-bas. Il est député du Parti conservateur, a gagné avec près de 35 % des voix. D'ailleurs, notre journaliste Boris Chassagne nous a préparé un article là-dessus via montetford.com.

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2: Incroyable, mais vrai, déjà rendu à mercredi, soit le milieu de la semaine. Puis en plus, ben, ce qui est intéressant dans cette semaine-ci, c'est qu'on s'en va tranquillement pas vite vers le fameux long week-end de l'Action de grâce. Donc, un week-end de 3 jours, n'est-ce pas? Très, très, très intéressant. Alors, Danny Côté qui reprend sa place au micro du nouveau 106.7. Et bien ça, pour les 6 prochaines heures. Et encore une fois, bien ce matin, j'ai plein de choses à vous raconter. Également, on parle dès maintenant de sport parce que hier soir, c'était bien sûr leur entrée à Montréal pour leur nouvelle saison pour les Canadiens, et ça a mal parti quand même leur grande rentrée à Montréal. Les Hurricanes de la Caroline ont vaincu les Canadiens par la marque de 6-4. Alors, ils vont tenter de renouer avec la victoire, le Canadien, bien ce jeudi, face aux Predators de Nashville. Alors, salutations, demande spéciale, vœu d'anniversaire, entre en contact avec moi, comment? Par téléphone ou encore par le texto, en composant le numéro suivant, 873-300-9570. Et je peux te dire une chose, c'est toujours bien plaisant d'échanger avec vous autres ou que vous êtes ici à Lac-Mégantic. Météo maintenant, donc la présence de nuages pour aujourd'hui avec un maximum de 13. On prévoit des averses pour la nuit prochaine avec 9. Demain, pas de changement, toujours des averses avec même risque d'orage avec un maximum de 13. Une petite accalmie pour vendredi avec la présence de nuages avec 12. Et tiens, pour vous encourager encore plus pour la première portion de notre week-end de 3 jours à samedi, on prévoit du soleil avec un maximum de 11 degrés. Quand même, encore un beau week-end pour admirer les quelques couleurs qui restent dans les arbres ici à Mégantic. 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Alors ce matin, je le sais, c'est pas chaud. On a un petit 2 degrés. Nous chantons maintenant Appel manqué. Voici Gab Forêt au nouveau 106.7.

Dans votre Country Club édition déjà de ce mercredi à matin, cette chanteuse due à Saguenay-Lac-Saint-Jean, Sarah Dufour, qui a chanté « Chumélé ». On est ensemble jusqu'à midi. Je vous parle ce matin du gala des prix Iris. Les prix Iris, ça récompense bien sûr le cinéma québécois. Puis on récompensait le cinéma québécois annuellement à chaque mois de décembre à l'antenne de nouveau. Bien là, on apporte un important virage. On va présenter maintenant cette remise de prix à compter du printemps prochain. C'est ce qui a été annoncé au courant des derniers jours par bien sûr nouveau.

Il a fait sa grande rentrée montréalaise la semaine dernière et ça a très, très bien été pour lui. Doug Saint-Louis, tiré de son premier album, dont ça fait déjà un an que ça a été lancé sur toutes les bonnes plateformes. Alors, il a chanté bien entouré pour faire un jeu de mots justement avec la chanson qu'on vient d'entendre. Mais moi aussi, je suis bien entouré de vous tous et toutes à travers la province, bien branché à nos quatre fréquences ou encore via notre site Internet à prendre votre belle dose de musique New Country. On vous proposera un beau rodéo vendredi et samedi soir au Ranch Traversé au centre du Québec à Lefebvre, non loin de Drummondville. Et justement, pour les fans de Rodeo, je vous dédie la prochaine chanson. Voici Joseph Poirier.

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1: Tiré de son premier album et qui a été lancé au mois de juin, qui va partir en plus en tournée en salle de spectacle pour l'automne et l'hiver 2026-2027. Alors c'est Joël Vogue qui a chanté Vers toi à la Vibe New Country en ce milieu de semaine déjà. Et aujourd'hui, je lève mon chapeau de cowboy au chanteur américain Tim McGraw et à sa femme Faith Hill qui célèbre cette semaine 30 ans de mariage. Imaginez-vous donc ce matin, on leur lève notre chapeau de cowboy, ce très beau couple dans le domaine de la musique country américaine qu'on apprécie beaucoup, beaucoup. En plus, Tim McGraw est toujours en pleine tournée américaine. Donc voilà, 30 ans de mariage imaginé pour Tim McGraw et Faith Hill. Ceci étant dit, on va s'informer dans quelques instants également aussi. On va se jaser à prévision de la météo parce qu'on s'en va tranquillement pas vite vers le fameux week-end de l'Action de grâce, un week-end de 3 jours et au détour, tempête avec Greenwoods.
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5: Bon mercredi, c'est Louis-Philippe Arnoy-Harel. La chef de la coalition Avenir Québec, Christine Fréchette, a annoncé hier qu'elle quitte son poste au lendemain de la cuisante défaite du parti aux élections provinciales. La CAQ, qui détenait 90 sièges au moment de la dissolution de l'Assemblée nationale, a été complètement rayée de la carte. Christine Fréchette a déclaré en conférence de presse à Québec être fière de son bilan et être plus convaincue que jamais de la pertinence d'avoir une troisième voie. Elle croit que la CAQ peut survivre malgré les résultats désastreux du scrutin. Elle espère que son parcours inspirera d'autres femmes à faire le saut en politique. Par ailleurs, Paul Saint-Pierre Plamondon voit déjà une ouverture avec Ottawa. Le premier ministre désigné du Québec affirme que son premier échange avec le premier ministre fédéral Mark Carney a permis de cerner quelques dossiers où un dialogue est possible. M. Saint-Pierre Plamondon dit notamment vouloir explorer une collaboration fédérale en itinérance, alors qu'il promet de réduire de moitié le nombre de personnes sans-abri en 4 ans. Le chef péquiste veut débloquer un budget spécial pour l'itinérance dans les 100 premiers jours de son mandat avant l'arrivée du temps froid. Et encore, les figures de proue du mouvement en faveur de la séparation de l'Alberta se réjouissent de l'élection de Paul Saint-Pierre Plamondon. Selon Jeff Rath, la victoire électorale de M. Saint-Pierre Plamondon pourrait modifier la dynamique politique du Canada. Le 19 octobre, les Albertains se prononceront pour savoir s'ils souhaitent rester au sein du Canada ou organiser un deuxième référendum contraignant sur la sortie du Canada. Et l'administration fédérale de l'aviation des États-Unis mène une enquête après qu'un avion de Delta Airlines a effleuré un appareil d'Air Canada hier à l'aéroport international de Los Angeles. L'agence de l'aviation civile précise que l'incident s'est produit vers 10h30 heure locale, alors que l'avion de Delta roulait sur le tarmac en vue de son décollage. Un porte-parole d'Air Canada précise qu'aucun blessé n'est à déplorer. C'est ce qui complète vos actualités Arsenal Média. Passez une bonne journée sur nos ondes.
6: La présence de nuages aujourd'hui avec un maximum de 13. On prévoit des averses pour ce soir et cette nuit avec 9. Demain, toujours pas de changement. Averses et risques d'orage avec 13. L'arrivée de nuages pour vendredi avec 12 et pour la première portion de ce week-end de 3 jours. Alors, samedi, soleil avec 11 et présentement bien en direct du studio Entrepôt Plancher Design et membres du réseau d'éco-surface à Nantes ce matin. Le mercure indique présentement 2.
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Il a reçu une belle nomination à la disque. Il se retrouve dans la catégorie Révélation de l'année. Alors, bonne chance à Greenwoods et qui vient de chanter à Tempête. Ça ressemble tellement musicalement parlant du Chabosiste. Assez incroyable. Alors, bonne chance, bien sûr, pour le prochain gala de la disque pour cet artiste également. Toujours en parlant de la disque, l'artiste qui s'apprête à chanter dans quelques secondes, lui aussi se retrouve dans pas mal de nominations. Donc, il nous chante quoi? Il nous chante Ballon Sonde. Voici maintenant JF Posé dans votre Country Club de ce mercredi matin.

0: Est-ce que tu t'es procuré récemment leur quatrième album en carrière qui a été lancé le vendredi 18 septembre dernier? On veut rien savoir. Alors, c'est présentement en vente et même une édition vinyle vendue exclusivement lors de leur concert à travers le Québec. Alors, c'est la formation acadienne Les Sales Barbes et qui ont chanté Good Lord. Et je t'ai dit que ça comme ça ce matin, là, prends 5 minutes de ton temps et va faire une visite via leur site internet salbarbes.com et constate comment ils ont beaucoup et beaucoup de concerts à leur agenda d'ici le printemps 2027, et c'est assez capoté, merci. Ils reçoivent une belle dose d'amour. En plus, pour le prochain week-end, ils sont quand même 3 soirs consécutifs à la Maison des Arts Desjardins à Drummondville, au centre du Québec, pour faire la fête avec les Centricois, Centricoises. Alors voilà pour les fans des Sales Barbes. À venir dans quelques secondes, le hit de l'heure de Gabriel Fredette et ça pour titre, Le Bon Choix.
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1: Pompier de formation, il excelle dans le domaine de la musique folk country. Il fait aussi partie du collectif de la relève classe moyenne. Nouvellement célibataire. Oh, oh, oh, avis à tous les fans. Alors, c'est Gabrielle Fredette qui a chanté son hit Dollar. Le bon choix à ne pas manquer en plus. Tantôt, entre 14h et 18h, votre retour à la maison par excellence avec mon ami Chuck Noël. Ça se passe entre 14 et 18h. On appelle ça chez nous le rush. Le rush du retour à la maison. Toi qui aimes les belles balades d'amour, savoure le moment présent. Mais je te dis une chose, grimpe le volume et porte attention à cette magnifique chanson qui met en vedette un beau siron qu'on aime beaucoup, beaucoup, beaucoup. Et ça ressemble tellement à Zulu Combs, même version en francophone. Voici la plus récente de Phil Lauzon qui nous chante Notre façon de s'aimer à la vibe New Country en ce milieu de semaine déjà.

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1: Est-ce que vous avez regardé la dernière saison de l'émission Les Traites, présentée à l'antenne de nouveau avec la très pétillante Karine Vanasse? Elle est une ancienne participante de la dernière saison qui s'est retrouvée aux élections au courant des dernières semaines. Et en plus, elle a remporté ses élections en début de semaine. Ben oui, dans le comté de Maurice-Richard, dans le centre-nord de l'île de Montréal. En parlant de qui? En parlant de l'avocate, vous rappelez-vous d'elle? L'avocate criminaliste Nada Boumfeta. Tu dis, ah oh oui, elle avait du caractère et du cœur. Ben oui, elle a remporté haut la main ses élections en début de semaine. Donc, elle a fait un discours assez flamboyant pour, bien sûr, célébrer sa victoire en début de semaine. Ça fait énormément jaser, ça, depuis déjà quelques jours sur les réseaux sociaux. Donc, voilà, on lève notre chapeau de cow-boy à cette avocate criminaliste, Nada Boumefa, bien sûr, qui a bien sûr remporté ses élections en début de semaine du côté de l'île de Montréal. Coup d'œil à l'information au détour de ces quelques messages.
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9: Bon mercredi, c'est Louis-Philippe Arnoy-Harel. La chef de la coalition Avenir Québec, Christine Fréchette, a annoncé hier qu'elle quitte son poste au lendemain de la cuisante défaite du parti aux élections provinciales. La CAQ, qui détenait 90 sièges au moment de la dissolution de l'Assemblée nationale, a été complètement rayée de la carte. Christine Fréchette a déclaré en conférence de presse à Québec être fière de son bilan et être plus convaincue que jamais de la pertinence d'avoir une troisième voie. Elle croit que la CAQ peut survivre malgré les résultats désastreux du scrutin. Elle espère que son parcours inspirera d'autres femmes à faire le saut en politique. Par ailleurs, Paul Saint-Pierre Plamondon voit déjà une ouverture avec Ottawa. Le premier ministre désigné du Québec affirme que son premier échange avec le premier ministre fédéral Mark Carney a permis de cerner quelques dossiers où un dialogue est possible. M. Saint-Pierre Plamondon dit notamment vouloir explorer une collaboration fédérale en itinérance, alors qu'il promet de réduire de moitié le nombre de personnes sans-abri en 4 ans. Le chef péquiste veut débloquer un budget spécial pour l'itinérance dans les 100 premiers jours de son mandat avant l'arrivée du temps froid. Et encore, les figures de proue du mouvement en faveur de la séparation de l'Alberta se réjouissent de l'élection de Paul Saint-Pierre Plamondon. Selon Jeff Rath, la victoire électorale de M. Saint-Pierre Plamondon pourrait modifier la dynamique politique du Canada. Le 19 octobre, les Albertains se prononceront pour savoir s'ils souhaitent rester au sein du Canada ou organiser un deuxième référendum contraignant sur la sortie du Canada. Et l'administration fédérale de l'aviation des États-Unis mène une enquête après qu'un avion de Delta Airlines a effleuré un appareil d'Air Canada hier à l'aéroport international de Los Angeles. L'agence de l'aviation civile précise que l'incident s'est produit vers 10h30 heure locale, alors que l'avion de Delta roulait sur le tarmac en vue de son décollage. Un porte-parole d'Air Canada précise qu'aucun blessé n'est à déplorer. C'est ce qui complète vos actualités Arsenal Média. Passez une bonne journée sur nos ondes.
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1: Deuxième heure de votre Country Club en ce milieu de la semaine. Et oui, je sais que ce matin, c'est pas chaud ici à Mégantic, mais on est là pour mettre un petit peu de chaleur dans vos haut-parleurs où que vous êtes. Soit que t'es déjà en mode travail ou encore t'es présentement sur la route en mode jour de congé. Tellement content de vous savoir là. On parle de sport dès maintenant parce que les Hurricanes de la Caroline ont vaincu le Canadien hier par la marque de 6-4. Et c'est quand leur prochaine rencontre sur la glace pour le Canadien, mais ça va se faire bien dès demain. Donc, ils vont croiser l'affaire face au Prédateurs de Nashville, toujours du côté du Centre Bell. Salutations, demande spéciale, vœux d'anniversaire. Voici le seul numéro à composer pour entrer en contact avec moi et sans direct de la garnison. 873-300-95-70. Aucune gêne à y avoir. D'ici 8 heures, je vais te jaser entre autres de Reckless, de Randy Rogers Band, de Dolly Parton et de Ella Langley. Météo maintenant pour notre belle région. La présence de nuages pour aujourd'hui avec un maximum de 13. On prévoit des averses pour ce soir et cette nuit avec 9. Demain, toujours des averses au programme avec même risque d'orage avec 13. Vendredi, la présence de nuages avec 12. Et pour samedi, pour la première portion de ce week-end de 3 jours, vous savez qu'il est à nos portes, hein? Week-end de l'Action de grâce. Alors, samedi, soleil avec 11. 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Ils nous chantent maintenant leur bombe de la Ride, Ride, Ride. Voici George Burge avec Luke Bryan au nouveau 106.7.

Et on lâche pas, on est mercredi. Il y en a plusieurs également qui prennent le mercredi comme jour de congé parce que vous faites, ma gang de chanceux et chanceuses, des semaines de 4 jours et vous séparez la semaine en 2. Alors, bon congé à vous tous et toutes, également à toi qui es présentement bien sur les routes de la province. Soyez extrêmement prudents. L'artiste qui s'apprête à chanter dans quelques secondes a vraiment la cote, une place de choix dans votre cœur. Elle nous chante son méga hit Boston. Voici Stella Lefty.

C'est disponible depuis vendredi sur toutes les bonnes plateformes. Son troisième album en carrière, Si j'avais su. Alors, c'est la chanson-titre qu'on s'est offert, mettant en vedette Francis de Grandpré. Il va faire son grand lancement d'album, cette fois-ci du côté du Capitole de Québec, le jeudi, le 15 octobre prochain. Alors, avis à tous les fans. Le Randy Rogers Band annonce la sortie d'un nouvel album, Songbook, qui va comprendre quand même 15 nouvelles chansons, avec entre autres également des collaborations. Tu dis, oh ouais, avec qui qu'il pourrait chanter? Alors, il va chanter entre autres avec Co Wetzel, également Dierks Bentley, Parker McCollum, The Turnpike Troubadours, Miranda Lambert et encore plus. Ça va sortir quand? Ça va sortir à compter du mois de janvier prochain, le 22, pour être encore plus précis, le 22 janvier prochain. Alors, on va entendre également au courant des prochains jours le premier extrait de son nouvel album-là, qui va porter le titre de Tommy Jackson, collaboration avec Parker McCollum, qui sera lancé à compter de ce vendredi. Donc, avis à tous les fans du Randy Rogers Band, qui va sortir un nouvel album, Songbook, à compter du 22 janvier 2027. Tout un classique maintenant qui va vous faire revivre plein d'émotions ce matin où que vous êtes. Can't Fight the Moonlight. Voici maintenant Liam Rimes.

C'est la chanson-titre de son 9e album en carrière qu'on s'est offert, Signs, avec le grand Luc Bryan. Et je te lance l'invitation d'être là tantôt entre 18h et 19h parce que j'anime le top 6 à 6. Alors, on va se voir encore une fois bien ce soir. Morgan Wallen avec Been By Now sera toujours à la pole position du top 6 à 6. Alors, c'est un rendez-vous tantôt entre 18 et 19h. Voici maintenant la musique de Marc Bello.

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1: À quelques minutes déjà de 7h30 en ce milieu de la semaine, ça passe tellement et tellement vite le temps. Hier, étape importante pour la famille de la regrettée chanteuse américaine Dolly Parton, parce qu'hier, on a bien sûr procédé à l'inauguration du tout nouveau hôtel de Dolly Parton, Sunstellar Hotel and Life and of Many Colors. Et pour l'occasion, bien sûr, la couleur rose est en vedette sur le devant de l'hôtel. Et en plus, on a fait la coupe du ruban rose pour l'occasion. Alors, l'émotion était vraiment palpable hier, bien sûr, en l'inauguration du nouvel hôtel à l'effigie de la regrettée chanteuse américaine Dolly Parton. Donc, c'est maintenant ouvert à tous les fans, avec en plus incluant également un musée où on peut voir plein de beaux costumes de scène ayant été portés par la regrettée chanteuse qui, je vous rappelle, nous a quittés le 25 août dernier à l'âge de 80 ans. Quelques messages, on s'informe et au détour, Better Together, interprété par qui? Interprété par Luke Combs.
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7: Bon mercredi, c'est Louis-Philippe Arnoirel. La chef de la coalition Avenir Québec, Christine Fréchette, a annoncé hier qu'elle quitte son poste au lendemain de la cuisante défaite du parti aux élections provinciales. La CAQ, qui détenait 90 sièges au moment de la dissolution de l'Assemblée nationale, a été complètement rayée de la carte. Christine Fréchette a déclaré en conférence de presse à Québec être fière de son bilan et être plus convaincue que jamais de la pertinence d'avoir une troisième voie. Elle croit que la CAQ peut survivre malgré les résultats désastreux du scrutin. Elle espère que son parcours inspirera d'autres femmes à faire le saut en politique. Par ailleurs, Paul Saint-Pierre Plamondon voit déjà une ouverture avec Ottawa. Le premier ministre désigné du Québec affirme que son premier échange avec le premier ministre fédéral Mark Carney a permis de cerner quelques dossiers où un dialogue est possible. M. Saint-Pierre Plamondon dit notamment vouloir explorer une collaboration fédérale en itinérance, alors qu'il promet de réduire de moitié le nombre de personnes sans-abri en 4 ans. Le chef péquiste veut débloquer un budget spécial pour l'itinérance dans les 100 premiers jours de son mandat avant l'arrivée du temps froid. Et encore, les figures de proue du mouvement en faveur de la séparation de l'Alberta se réjouissent de l'élection de Paul Saint-Pierre Plamondon. Selon Jeff Rath, la victoire électorale de M. Saint-Pierre Plamondon pourrait modifier la dynamique politique du Canada. Le 19 octobre, les Albertains se prononceront pour savoir s'ils souhaitent rester au sein du Canada ou organiser un deuxième référendum contraignant sur la sortie du Canada. Et l'administration fédérale de l'aviation des États-Unis mène une enquête après qu'un avion de Delta Airlines a effleuré un appareil d'Air Canada hier à l'aéroport international de Los Angeles. L'agence de l'aviation civile précise que l'incident s'est produit vers 10h30 heure locale, alors que l'avion de Delta roulait sur le tarmac en vue de son décollage. Un porte-parole d'Air Canada précise qu'aucun blessé n'est à déplorer. C'est ce qui complète vos actualités Arsenal Média. Passez une bonne journée sur nos ondes.
8: La présence de nuages pour aujourd'hui avec un maximum de 13. On prévoit des averses pour ce soir et cette nuit avec 9. Demain, toujours des averses avec risque d'orage maximum de 13. L'arrivée de nuages pour ce vendredi avec 12 et pour la première portion de ce week-end de 3 jours qui est à nos portes. Samedi, on prévoit du soleil avec 11. 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Les mercures indiquent présentement 3.
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plein d'émotions ce matin avec Lou Combs, Better Together. Et bien sûr, à surveiller au courant des prochains jours, bien, on va procéder à l'inauguration de son deuxième restaurant-bar, catégorie 10, en plein cœur du centre-ville de Vegas. Oh, d'après moi, ça va faire sensation et pas à peu près. Voici le hit de l'heure de Morgan Wallen, Been By Now, à la vibe New Country.

0: C'est de l'heure qui met en vedette Vince Lemire avec Où le vent nous mène. Inscrivez ça à votre agenda, mes chers amis, à compter du 16 octobre prochain. Grande sortie du nouvel album d'un groupe vraiment très, très, très populaire dans le domaine de la musique country canadienne, The Reckless, qui va lancer leur nouvel album Blood, Sweat and Beers. Oh! Vraiment très, très, très intéressant. Un retour sur la scène musicale country canadienne pour Jenna, bien sûr, Stewart, qui avait pris une petite pause parce que, bien sûr, Jenna était devenue maman pour la première fois au courant des derniers mois. Donc, c'était vraiment concentrant sur le rôle de maman. La mettant prête à reprendre la route avec son frère Stewart. Donc, à surveiller à compter du 16 octobre, sortie d'un nouvel album, Blood, Sweat and Beers avec The Reckless. En plus, ils seront de passage au MTLUS avec leur tournée Hometown Heroes avec Dean Brody le 25 novembre prochain. Avis à tous les intéressés. Au détour, Coetzel chante avec, bien sûr, Jesse Murph, I Road.
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Excellent mercredi matin. Je vous rappelle qu'on est ensemble jusqu'à midi. Cole Wetzel qui vient de chanter avec Jesse Murph, I Road. Et moi, je le surnomme le Ella Langley masculin parce que lui aussi collabore avec beaucoup d'artistes en plus d'avoir également ses propres chansons solo parce qu'on peut l'entendre également collaborer avec justement Ella Langley avec Jaden, mais également aussi ses propres chansons solo qui grimpent rapidement également au top 100 du Billboard avec entre autres Hurts Like You. Voilà. Alors, il collabore avec plein d'artistes également au courant des prochaines semaines qu'on va l'entendre ici même à Hit Country avec d'autres collaborations dans le domaine country américain. Donc, c'est un gars qui a vraiment la cote ces temps-ci en parlant de Cole Wetzel. Il nous a proposé l'artiste qui s'apprête à chanter une nouvelle chanson il y a deux semaines à peu près. Mess, voici Next Thing You Know avec Jordan Davis dans votre Country Club.

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1: Avez-vous commencé à préparer votre costume d'Halloween en vue de votre soirée costumée avec les amis ou encore la famille en vue de la fête de l'Halloween qui approche à grands pas? La réponse est oui. Ben pour l'occasion, elle, Ella Langley également. C'est sa fête préférée de l'année, l'Halloween. Et pour l'occasion, elle nous a préparé tout un méga party costumé qui aura lieu, bien sûr, le 31 octobre prochain. À quel endroit? Bien sûr, au Grant Casino Arena du Minnesota. Donc, un grand concert costumé pour l'occasion. Et d'après moi, elle va arriver vraiment avec un costume flamboyant assez incroyable, notre chère Ella Langley. Donc, bien sûr, elle lance l'invitation à tous ses fans de venir faire la fête avec elle le jour de l'Halloween, le 31 octobre, au Grant Casino Arena pour notre chère Ella Langley nationale. Donc, avis à tous les intéressés d'aller faire la fête avec elle. On s'informe dans quelques instants au détour. Ben, c'est sûr ça qu'on vous offre la meilleure musique New Country en ce mercredi matin.
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1: Bon mercredi, c'est Louis-Philippe Arnoy-Harel. La chef de la coalition Avenir Québec, Christine Fréchette, a annoncé hier qu'elle quitte son poste au lendemain de la cuisante défaite du parti aux élections provinciales. La CAQ, qui détenait 90 sièges au moment de la dissolution de l'Assemblée nationale, a été complètement rayée de la carte. Christine Fréchette a déclaré en conférence de presse à Québec être fière de son bilan et être plus convaincue que jamais de la pertinence d'avoir une troisième voie. Elle croit que la CAQ peut survivre malgré les résultats désastreux du scrutin. Elle espère que son parcours inspirera d'autres femmes à faire le saut en politique. Par ailleurs, Paul Saint-Pierre Plamondon voit déjà une ouverture avec Ottawa. Le premier ministre désigné du Québec affirme que son premier échange avec le premier ministre fédéral Mark Carney a permis de cerner quelques dossiers où un dialogue est possible. M. Saint-Pierre Plamondon dit notamment vouloir explorer une collaboration fédérale en itinérance, alors qu'il promet de réduire de moitié le nombre de personnes sans-abri en 4 ans. Le chef péquiste veut débloquer un budget spécial pour l'itinérance dans les 100 premiers jours de son mandat avant l'arrivée du temps froid. Et encore, les figures de proue du mouvement en faveur de la séparation de l'Alberta se réjouissent de l'élection de Paul Saint-Pierre Plamondon. Selon Jeff Rath, la victoire électorale de M. Saint-Pierre Plamondon pourrait modifier la dynamique politique du Canada. Le 19 octobre, les Albertains se prononceront pour savoir s'ils souhaitent rester au sein du Canada ou organiser un deuxième référendum contraignant sur la sortie du Canada. Et l'administration fédérale de l'aviation des États-Unis mène une enquête après qu'un avion de Delta Airlines a effleuré un appareil d'Air Canada hier à l'aéroport international de Los Angeles. L'agence de l'aviation civile précise que l'incident s'est produit vers 10h30 heure locale, alors que l'avion de Delta roulait sur le tarmac en vue de son décollage. Un porte-parole d'Air Canada précise qu'aucun blessé n'est à déplorer. C'est ce qui complète vos actualités Arsenal Média. Passez une bonne journée sur nos ondes.
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3: Troisième et dernière heure de votre Country Club en ce milieu de la semaine. Alors, t'es de bonne humeur, t'es en pleine forme. On parle dès maintenant de sport. Les Hurricanes de la Caroline ont vaincu le Canadien hier par la marque de 6-4. Alors, les hommes de Martin Saint-Louis vont tenter de renouer avec la victoire. Et bien quand? Bien dès demain, alors qu'ils vont bien sûr croiser le fer face aux Predators de Nashville. Je veux saluer ce matin deux fidèles du Country Club. Alors, bonne journée à Sylvain Boudreau, aussi à Pierre-Luc Simard qui m'ont texté au 873-300-95-70. Donc, faites comme eux. Entrez en contact avec moi pour me saluer ou encore me dire bonne journée. On est à l'écoute, Danny, du 106.7. D'ici à 9h, je vais te jaser entre autres de Gwen James, de Toby Keith, de David Tremblay et de Charles Kelly. Météo maintenant pour Lac-Mégantic. La présence de nuages pour aujourd'hui avec un maximum de 13. On prévoit des averses pour ce soir et cette nuit avec 9. Demain, des averses avec même risque d'orage avec 13. L'arrivée de nuages pour vendredi avec 12. Et pour la première portion de ce week-end de 3 jours qui est à nos portes samedi, on prévoit un beau samedi sous le soleil avec un maximum de 11. 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Le mercure indique présentement 3, ça va se réchauffer un petit peu là, au fur et à mesure que la journée va avancer. Et nous chantons son hit de la Kingdom of Fears. Voici maintenant Cameron Whitcomb's.

Je vous souhaite un excellent mercredi, un matin au son de la meilleure musique New Country avec Kari Kent et Cole Wetzel qui viennent de chanter ensemble Rocky Mountain Low. Et c'est un gars qui est présentement en grande tournée américaine, Kari Kent. Lui, il adore faire son réchauffement de ses cordes vocales quelques minutes avant de monter sur scène dans une douche. Donc, il a partagé un beau vidéo en fin de semaine sur ses réseaux sociaux en le voyant interpréter un de ses hits. Bien sûr, en plein cœur d'une grande douche à côté du Spomo. Ça fait tellement drôle de le voir chanter. C'est son endroit préféré pour faire son réchauffement de cordes vocales, notre cher Kari Kent. Le jeune chanteur de la relève country

premier hit en carrière qui vous a touché vraiment le cœur, trippeux, trippeuse. De bonne musique, New Country. Le voici, Grelin James avec Water at the Wedding, ici même en ce mercredi matin.

La musique de Kevin Powers, collaboration avec un certain Chabot, et les deux cowboys ont chanté Move On. Et c'est quoi tes plans aujourd'hui en ce mercredi? Tu dis, moi, je suis présentement en mode congé. Un petit détour peut-être s'impose dans les vergers du Québec pour faire la cueillette de la bonne pomme croquante et juteuse de chez nous. En plus, profitez-en, c'est comme le genre le dernier week-end pour faire la cueillette de pommes partout à travers la province. Les différentes sortes également qui s'offrent à nous en tant que consommateurs. Toujours bien plaisant. Et t'arrives à la maison après ça, tu fais quoi? Tu fais des chaussons aux pommes, croustade aux pommes. Ah, ben oui, toujours très, très, très plaisant pour la famille. Un petit repas réconfortant, bon petit dessert réconfortant avec la pomme du Québec. Voici maintenant Talk Wetmore.

Ne manquez pas la ride que je vous propose tantôt entre 9h et 10h30. Qu'est-ce que c'est ça la ride pour ceux et celles qui ne sont pas du rendez-vous? Ben, on propose pendant 90 minutes la meilleure musique new country sans interruption publicitaire. Oh, très, très, très intéressant comme concept. Ça se passe tantôt à compter de 9h.

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1: L'Université de l'Oklahoma va mettre en place pour 2028 un tout nouveau centre d'entraînement, bien sûr en hommage au regretté chanteur américain Toby Keith, parce qu'on se rappellera, avant son départ vers un autre monde, Toby Keith avait fait un important don en argent justement à l'université locale de sa ville natale, Oklahoma. Donc, on va mettre en place pour 2028 un centre d'entraînement spécialisé pour les jeunes athlètes qui veulent performer également dans le domaine du baseball. On va baptiser ce futur centre d'entraînement le Toby Keith Family Performance Center. Donc, voilà un bel engagement vers, bien sûr, l'Université de l'Oklahoma en hommage au regretté chanteur Toby Keith qui sera, bien sûr, inauguré au printemps 2028 avec plein de photos de ce grand nom de la chanson country américaine qui a marqué beaucoup, beaucoup de gens et qui est parti trop tôt vers un autre monde. Voilà un bel hommage rendu à ce regretté chanteur. Quelle bonne idée de leur part. On s'informe et au détour, Think As You Drunk avec l'excellent Riley Green.
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6: Bon mercredi, c'est Louis-Philippe Arnoy-Harel. La chef de la coalition Avenir Québec, Christine Fréchette, a annoncé hier qu'elle quitte son poste au lendemain de la cuisante défaite du parti aux élections provinciales. La CAQ, qui détenait 90 sièges au moment de la dissolution de l'Assemblée nationale, a été complètement rayée de la carte. Christine Fréchette a déclaré en conférence de presse à Québec être fière de son bilan et être plus convaincue que jamais de la pertinence d'avoir une troisième voie. Elle croit que la CAQ peut survivre malgré les résultats désastreux du scrutin. Elle espère que son parcours inspirera d'autres femmes à faire le saut en politique. Par ailleurs, Paul Saint-Pierre Plamondon voit déjà une ouverture avec Ottawa. Le premier ministre désigné du Québec affirme que son premier échange avec le premier ministre fédéral Mark Carney a permis de cerner quelques dossiers où un dialogue est possible. M. Saint-Pierre Plamondon dit notamment vouloir explorer une collaboration fédérale en itinérance, alors qu'il promet de réduire de moitié le nombre de personnes sans-abri en 4 ans. Le chef péquiste veut débloquer un budget spécial pour l'itinérance dans les 100 premiers jours de son mandat avant l'arrivée du temps froid. Et encore, les figures de proue du mouvement en faveur de la séparation de l'Alberta se réjouissent de l'élection de Paul Saint-Pierre Plamondon. Selon Jeff Rath, la victoire électorale de M. Saint-Pierre Plamondon pourrait modifier la dynamique politique du Canada. Le 19 octobre, les Albertains se prononceront pour savoir s'ils souhaitent rester au sein du Canada ou organiser un deuxième référendum contraignant sur la sortie du Canada. Et l'administration fédérale de l'aviation des États-Unis mène une enquête après qu'un avion de Delta Airlines a effleuré un appareil d'Air Canada hier à l'aéroport international de Los Angeles. L'agence de l'aviation civile précise que l'incident s'est produit vers 10h30 heure locale, alors que l'avion de Delta roulait sur le tarmac en vue de son décollage. Un porte-parole d'Air Canada précise qu'aucun blessé n'est à déplorer. C'est ce qui complète vos actualités Arsenal Média. Passez une bonne journée sur nos ondes.
7: La présence de nuages aujourd'hui à Mégantic avec 13. On prévoit des averses pour ce soir et cette nuit avec 9. Demain, averses avec risque d'orage avec 13. Des nuages attendus pour vendredi avec 12 et pour samedi, soleil avec 11. 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Le mercure indique présentement 4.
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0: Mandat pour les prochaines semaines en tant que coach à la saison numéro 30 de l'émission The Voice chez les Américains en tant que coach. Alors, ils se retrouvent assis dans les grandes chaises rouges qui se tournent ou pas vers différents candidats. Alors, c'est Riley Green qui a chanté Think as a Drunk. Ici même à la verbe New Country, c'est toujours intéressant également d'entendre à la fin de la chanson la voix du regretté chanteur Toby Keith. C'est pas une hallucination auditive que tu entends. Non, non, non. C'est bel et bien la vraie voix du regretté chanteur Toby Keith. Voici maintenant Alex Warren avec Jelly Roll.
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David Brown Woods avec Roy Noranda jusqu'à 9. C'est votre Country Club édition de ce mercredi matin. Vous savez que j'ai un amour pour la musique country francophone. Ça me tente de vous faire entendre ce matin un très, très beau duo qui risque de faire sensation dans les prochaines semaines dans votre cœur, qui met en vedette deux artistes, deux anciens participants de Star Academy. Là, tu te dis, de qui tu parles ce matin, Danny? Je parle de Annie Blanchard avec David Tremblay que nous ont proposé il y a quelques jours cette belle collaboration ensemble. Ça pour titre « Loin de moi » et voici un extrait, c'est tellement beau.

0: C'est-tu assez beau? Deux belles voix qui se marient et très, très bien ensemble. Celle de Annie Blanchard et de David Tremblay, Loin de moi. Alors, c'est présentement en vente sur toutes les bonnes plateformes. Là, tu te dis, est-ce qu'on va l'entendre au grand complet à Hit Country? Bien, vous savez la procédure maintenant. Faut que ça passe par le comité d'écoute. À venir dans quelques secondes, la musique de Lainey Wilson.
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Marie-Mé avec Savannah Jade qui viennent de chanter Kiss My Glass, version en francophone, et c'est dans quelques jours qu'il va entamer sa grande série de traitements contre son cancer du sang. C'est ce qu'il avait annoncé il y a quelques jours quand même sur ses réseaux sociaux, cette triste nouvelle le concernant, en parlant du guitariste de la formation américaine Lady A. Il souhaite également partager avec vous autres ses traitements qu'il va bien sûr subir de jour en jour avec vous autres, chers fans. Il veut vraiment être un livre ouvert et donner également de l'espoir à beaucoup de gens. Donc, bon traitement contre le cancer du sang. Notre cher Charles et Kelly, leur suivez-le sur les réseaux sociaux. L'artiste qui s'apprête à chanter dans quelques secondes va faire son grand lancement de son nouvel album Can-Can-Can le vendredi 23 octobre prochain. Voici Stone on You avec Matt Lang.

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1: Toute bonne chose à une fin. Ben oui, déjà rendu à la conclusion de votre Country Club en ce 7 octobre. Ça passait tellement vite, mais pour ma part, c'est pas terminé côté animation ici même à Hit Country. Ben non, on m'a demandé à tous de vous être divertis musicalement en parlant également tout au long de l'avant-midi entre 9 et midi pour la ride musicale qui commence également aussi avec la meilleure musique country entre 10h30 et midi. Là, pour les autres qui nous quittaient pour vous rendre au travail encore pour aller à vos rendez-vous peut-être de la semaine, ben merci beaucoup d'avoir été du rendez-vous. Et pour les autres, on poursuit dans quelques instants avec la ride musicale.
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1: Je vous souhaite un bel avant-midi au son de la meilleure musique New Country en ce 7 octobre 2026. Question de vous remettre de vos émotions suite à cette défaite hier du Canadien face aux Hurricanes de la Caroline. Alors, j'ai commandé de vous divertir musicalement en parlant avec la meilleure musique New Country. Toi qui es présentement en mode travail sur la route ou encore en mode jour de congé. Alors, on est ensemble jusqu'à midi et la ride musicale est d'une durée de 90 minutes de musique non-stop au courant de laquelle tu vas entendre du Post Malone. Oh, c'est vraiment très, très, très intéressant. Du Joel Vogue, du Stella Lefty, du Billy Zimmerman, du Coetzel. On commence de très, très belle façon cette super ride avec qui? Avec le grand Luke Combs que voici.

Ça a été son premier succès en carrière dans le domaine de la musique country américaine. Il y a une énergie également assez incroyable sur scène. On l'adore et on l'adore comme ça. Seul et unique, Billy Zimmerman avec Rockin' Hard Place à la verbe New Country. Je répète que tu es en plein cœur d'une belle ride musicale jusqu'à 10h30, 90 minutes de musique non-stop. Lean In, Kiss Me, voici maintenant la plus récente de Stella Lefty à Hit Country.

aurait dû m'enseigner. Gabriel Fredette avec Le Bon Choix. T'as fait également Le Bon Choix pour bien sûr t'accompagner dans ton retour à la maison. Ça se passe chez nous entre 14h et 18h avec le Rush, avec mon collègue Chuck Noël. Et en plus, dans ce show-là, il propose à compter de 15h le top 3. Alors, c'est un rendez-vous à ne pas manquer. Pour me a drink, voici Blake Shelton avec Post Malone.

se retrouve en nomination au prochain gala de la disque dans la catégorie Révélation de l'année. Bonne chance à Green Woods qui a chanté Tempête à la vibe New Country à travers la province. Que vous soyez au Saguenay, au centre du Québec, en Beauce ou encore à Lac-Mégantic ou encore partout, partout sur la planète. Bien branché via notre site internet le hitcountry.com. Alors Green Woods qui nous a chanté cette belle chanson. Il nous prépare pour 2027 une autre nouvelle chanson qu'on attend avec impatience. Voici sa carte de visite. Jonathan Hood avec Ça ira.

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1: Ici Michel Scarpino, la chef de la coalition Avenir Québec, Christine Fréchette, a annoncé hier qu'elle quitte son poste au lendemain de la cuisante défaite du parti aux élections provinciales. La CAQ, qui détenait 90 sièges au moment de la dissolution de l'Assemblée nationale, a été complètement rayée de la carte. Paul Saint-Pierre Plamondon voit déjà une ouverture avec Ottawa. Le premier ministre désigné du Québec affirme que son premier échange avec le premier ministre fédéral, Mark Carney, a permis de cerner quelques dossiers où un dialogue est possible. M. Saint-Pierre Plamondon doit notamment vouloir explorer une collaboration fédérale en itinérance, alors qu'il promet de réduire de moitié le nombre de personnes sans-abri en 4 ans. Et puis la colère des élèves français prend de l'ampleur. Le ministre de l'Intérieur estime que 266 000 personnes ont manifesté hier en France pour soutenir des élèves du secondaire qui réclament plus de moyens pour l'éducation. C'était vos actualités Arsenal Média.
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Il fait partie de la relève country au Québec, un nom à retenir, Matt Carrière avec Summer Nights dans votre mercredi avant-midi. T'es de bonne humeur, t'es en pleine forme malgré la grisaille que l'on connaît présentement partout sur la province. Tout dépendant où est-ce que tu es, tu peux avoir de la pluie, d'autres de gros nuages gris. On met un peu de soleil, de chaleur dans vos haut-parleurs avec la meilleure musique New Country. Voici la bombe de l'heure qui suscite beaucoup, beaucoup d'intérêt de votre part, très peu trépeuse. Voici Cohen Wenzel avec Ella Langley avec Jaded.

La ride de ce mercredi a été complétée par Doug Saint-Louis avec Cruise Control. Le jeune chanteur de la relève country américaine Grellin James va reprendre la route d'ici la fin de décembre pour une série de 12 concerts à travers les États-Unis. On sait qu'on peut l'entendre pas mal ici même à Hit Country avec sa belle ballade Water at the Wedding qui a remporté un important succès auprès de votre cœur au courant des dernières semaines. Et en plus, ben, c'est pas le projet qui manque également aussi pour lui. Pour 2027, il va partir également en grande tournée avec le chanteur Kenny Chesney pour sa grande tournée qui va débuter à compter du mois d'avril. Donc, il aura la chance en plus d'assumer la première partie de son idole de jeunesse à Grellin James en parlant de Kenny Chesney. Donc, voilà, beaucoup et beaucoup de projets sur la table pour ce jeune chanteur de la relève country américaine. Et je vous le dis, un nom à retenir, Grellin James. Ceci étant dit, quelques messages et au détour, un bon petit rythme dansant pour commencer notre super séquence qui va mettre en vedette qui? Qui va mettre en vedette Ken Brown avec son hit Woman. Des 14.

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0: Et que ça rappelle tellement de souvenirs, ça, cet avant-midi, Laurent Saint-Martin avec Sèche tes pleurs, chanté au tout départ par le grand Daniel Bélanger, revisité à la manière folk country par Laurence. Et Laurent Saint-Martin va faire un petit détour par la Beauce en fin de semaine, 9 et 10 octobre, performance attendue pour elle. Entre autres, le 9, un passage à Saint-Lambert et le 10, un passage à Saint-Georges. Alors, pour en savoir davantage également sur ces grands spectacles à travers le Québec pour 2026-2027, visite son site internet lelaurencesaintmartin.com. Voici un duo de feu dans tes haut-parleurs dans cette super séquence qui met en vedette Thomas Rhett avec Jordan Davis. Les deux barbus chantent et une bad life à la vibe New Country.
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Harper Lépine qui a chanté Chance, et moi je suis vraiment chanceux que vous soyez aussi nombreux et nombreuses à triper avec moi jour après jour, parce que j'ai l'immense bonheur de vous accompagner du lundi au vendredi entre 6 et midi, également aussi du lundi au jeudi entre 18h et 19h pour l'animation du Top 6 à 6. Alors c'était Harper Lépine qui était en vedette. Une petite bière, place maintenant à la musique de Anthony Godette dans votre mercredi avant-midi.

0: Bonne nouvelle pour les fans du Randy Rogers Band qu'on en sait au courant des dernières heures, qui vont sortir un nouvel album, Can. Sortie est prévue pour le 22 janvier prochain. Il aura pour titre l'album Songbook. Il va comprendre quand même 15 chansons sur ce nouvel album-là. Également, ça va comprendre aussi beaucoup de collaborations avec beaucoup d'artistes que vous entendez pas mal ici même à Hit Country, comme par exemple un certain Cole Wetzel, Dierks Bentley, Parker McCollum, également de Turnpike Troubadours, Miranda Lambert et encore plus. Et le premier extrait, ce sera quoi? Ce sera bien sûr Tommy Jackson, collaboration avec Parker McCollum, qui sera lancé quand? Qui sera lancé à compter de ce vendredi. Oh, oh, oh! Très, très, très intéressant pour les fans du Randy Rogers Band. Nouvel album qui, je vous rappelle, va sortir à compter du 22 janvier prochain. Presque déjà 11h dans votre mercredi. On commence à voir le ventre qui gargouille. Encore une heure avant le lunch 100% Québec. Ce qui t'attend au détour, I Know It, I Know You, avec Taylor Swift.
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5: Ici Michel Scarpino, la chef de la coalition Avenir Québec, Christine Fréchette, a annoncé hier qu'elle quitte son poste au lendemain de la cuisante défaite du parti aux élections provinciales. La CAQ, qui détenait 90 sièges au moment de la dissolution de l'Assemblée nationale, a été complètement rayée de la carte. Paul Saint-Pierre Plamondon voit déjà une ouverture avec Ottawa. Le premier ministre désigné du Québec affirme que son premier échange avec le premier ministre fédéral, Mark Carney, a permis de cerner quelques dossiers où un dialogue est possible. M. Saint-Pierre Plamondon doit notamment vouloir explorer une collaboration fédérale en itinérance alors qu'il promet de réduire de moitié le nombre de personnes sans-abri en 4 ans. Et puis la colère des élèves français prend de l'ampleur. Le ministre de l'Intérieur estime que 266 000 personnes ont manifesté hier en France pour soutenir des élèves du secondaire qui réclament plus de moyens pour l'éducation. C'était vos actualités Arsenal Média.
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Il y a quel classique qui t'a fait plaisir dans tes haut-parleurs cet avant-midi avec un groupe marquant de la musique au Québec, les Cowboys Fringants, avec le fameux Shack à Hectare. Et comment ça se passe jusqu'à maintenant dans votre mercredi avant-midi? Tu dis, oh, c'est pas un petit peu maussade, là, avec la pluie ou encore la présence de gros nuages gris. On est là pour mettre un peu de soleil dans vos haut-parleurs avec la plus grande variété musicale New Country. L'artiste qui s'apprête à chanter dans quelques instants met un terme à sa grande tournée estivale Full Throttle Tour, qui a rapporté un important succès. En plus, pour le remercier, bien Chase Matthews lui a offert une belle voiture, une belle Pontiac 1968 qu'il a acheté sur Marketplace pour le remercier de la confiance témoignée envers Chase Matthews. Quel beau geste de sa part quand même pour le chanteur Jason Aldean qui ne s'attendait pas à recevoir une Pontiac 68 en cadeau de remerciement. C'est quand même quelque chose de loufoque. Donc, il nous chante sa plus récente Anytime Soon. Voici Jason Aldean.

0: Et que ça rappelle tellement de souvenirs, ça, ce classique de Kid Rock d'il y a 20 ans, popularisé également avec Sheryl Crow, reprise en version francophone par Clément Jacques et Marie-Mé. Alors, les deux comparses ont chanté Picture, et même cette chanson-là, il y a quand même plus d'un an et demi, ça avait monté au top 1 du Media Base ici au Québec pour cette reprise-là. Mais également aussi collabore aussi avec d'autres artistes également, ces deux comparses-là. Comme par exemple Marie-Mé, on peut l'entendre aussi même ici à Hit Country, avec sa collaboration avec Savannah Jade et Kiss My Glass, qui remporte également un important succès, un bon petit rythme dansant. Également aussi Clément Jacques a sorti récemment une autre collaboration avec une chanteuse bien connue, une certaine Mitsou, qui ont repris à leur manière ce classique de 90 de l'album Terre des Hommes. Bien sûr, Lettre à un mon cowboy. Tu dis, ça fait longtemps. Alors, allez porter bien sûr votre oreille. Tout ça, c'est présentement en vente sur toutes les bonnes plateformes. C'est un bon classique avec reprise en version 2026 de la part de ses comparses Clément Jacques et Marie-Mé. Voilà pour les dernières nouvelles à venir. Au détour, chabots et restez bien branchés.
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chanson qui porte à boire. Est-ce qu'est-ce que tu as devant toi pour satisfaire ta soif? Tasse de café, tasse de thé, verre d'eau, encore verre de lait au chocolat ou encore un petit mélange de thé glacé. Pourquoi pas? Pas une bière à cette heure-ci. Surtout pas un mercredi avant midi. En tout cas, je l'espère, mais tu as le droit de faire ce que tu veux. Hein? J'ai pas le contrôle sur ta vie. Avec Bob Bissonnette, hein, le regretté Bob qui a marqué beaucoup et beaucoup de générations. Alors, il a chanté un de ses grands hits en carrière, tonne de bière dans cette super séquence. Il nous a offert, eh bien, le 24 septembre dernier, son 21e album, Silver Sands Marina, en gros hit de l'heure, ici même à la verbe New Country. Voici maintenant Carry On avec Kenny Chesney.

on n'a plus 20 ans. Mon nom est Denis Côté, passez une belle journée du mercredi. On se retrouve tantôt à compter de 18h pour le top 6 à 6. On se laisse avec Emmanuel Boucher avec un verre ou deux. Bye bye.

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5: Bonjour, ici Boris Chassaigne. L'ex-député de Québec solidaire dans Saint-Henri-Sainte-Anne, Guillaume Cliche-Rivard, a reconnu sa défaite. Un recensement final a révélé une erreur importante dans le calcul des voix qui a donné une avance de 275 voix au libéral Benoît Clermont. Les figures de proue du mouvement séparatiste de l'Alberta se réjouissent de l'élection d'un gouvernement péquiste au Québec. Corey Morgan, commentateur et militant indépendantiste, estime que sa victoire est de bonne augure pour le mouvement albertain. Les Albertains vont le 19 octobre décider s'ils souhaitent rester au sein du Canada ou organiser un second référendum contraignant sur la sortie du Canada. Et une femme dans la cinquantaine est décédée ce matin à Montréal à la suite d'un incendie qui s'est déclenché dans un campement de Montréal-Nord. Le service de police de la ville de Montréal a ouvert une enquête. C'était vos manchettes.
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7: Sylvain Caron, qui vous retrouve pour notre 60 minutes de musique francophone à Lac-Mégantic sur le 106.7. Avec une thématique country, bien sûr, qui va se poursuivre aussi pour la fin de semaine, je vous explique. Les Whistler Dancers qui seront sur place de 13h à 16h à la ferme des Petits Torieux. Ça me permet de saluer toute la belle gang. Donc, ce sera samedi, contribution volontaire à part de ça. Donc, de 13h à 16h, on va se laisser aller à la musique country, comme on fait d'ailleurs ce midi avec la présentation de notre lunch 100% Québec. Et le Canadien de Montréal, on va l'oublier, celle-là, hier. Hein? Ça n'a pas été facile défensivement. Les Hurricanes de Caroline qui nous ont joué le même tour qu'en série de fin de saison en match d'ouverture au Centre Bell, alors qu'on va vous faire entendre pour notre 60 minutes de musique francophone. Pete Fortier sur la vibe New Country au 106.7 à Lac-Mégantic, le nouveau Hit Country.

C'est son album On Rock le Country, Frank Barnes, qui d'ailleurs prépare un nouvel extrait qui sera disponible sous peu. Il nous garde la surprise, ce sera à surveiller pour son album, d'ailleurs, qui célèbre un an depuis quelques jours. Maintenant, Frank Barnes, qu'on vient d'entendre sur la vibe New Country. On laisse la place à Sarah Van Der Zon avec Fortune Tellers pour notre midi du mercredi.

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1: On vient d'entendre Megan Lebel sur la vibe New Country et elle nous a laissé ce petit mot concernant un nouvel album qui est en préparation actuellement. Elle est en studio.
2: Ben, il va avoir un bel album qui s'en vient tout prochainement. Peut-être même quelque chose qu'on va sortir dans le temps des fêtes qui pourrait bien se donner comme cadeau de Noël, mais je ne peux pas en parler pour l'instant. Mais oui, un bel album complet cette fois-ci. Pas un EP, évidemment. Assez de chansons pour en faire un album. Un album qui veut festif, qui veut très country rock avec des sonorités très Nashville.
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Ouais, on peut être fier justement de ce jeune talent, Riane Simard, qui s'est produit pour une toute première fois à Québec en spectacle au Théâtre Petit Champlain, il y a de ça quelques jours à peine. À la fin du mois de septembre, Vince Lemire vient prendre la relève musicale country à la bonne place. Oui, vous êtes à la bonne place sur le Vibe New Country avec Sylvain pour notre heure de lunch 100% Québec.

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1: Avant d'aller officiellement du top 3, on a les deux frères pour la portion musicale qui seront à Drummondville le 10 octobre prochain. Également, Kings and Falls le 16 octobre et deux arrêts à Québec pour les 21 et 22 octobre prochains. Les détails sur le site internet des deux frères.com. On vous les fait entendre en musique dès maintenant avec 33 tours. Dame, dame.

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1: Avec Gabriel Fredette qui est en numéro 3 aujourd'hui pour notre top 3. Sa chanson Le Bon Choix. Et faut surveiller à sa nouvelle chanson qui est disponible actuellement sur toutes les plateformes à chaque année. Magnifique pièce qui sera en entente. Fort à parier sur votre fréquence et de country au cours des prochaines.
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1: Mais des petits gars de Lévis qui sont à venir, on est bien fiers d'eux à part de ça, avec leur prix qui a été remporté Top of the Country au cours des derniers jours. Ils seront à Robertval le 15 octobre prochain, le 16 au Vieux Théâtre du côté de la baie, et aussi à Québec. Ça, c'est à ne pas manquer. Il y a des billets d'ailleurs pour ces trois derniers spectacles de 2026 au Québec. Le 13 novembre, ils seront au Grizzly Fuzz. On vous fait entendre le Blue Ridge Band avec Loving You Is Easy, numéro 2 de notre top 3 du mercredi sur la vibe New Country. Merci de nous suivre sur votre radio et country.

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1: Numéro 1 avec cet artiste qui a reçu sa première nomination au Gala de la Disque, au prochain Gala de la Disque. D'ailleurs, vous pouvez voter pour lui ou pour les autres qui se retrouvent en première nomination. Il y en a bien d'autres qui font de la très bonne musique country. Alors, vous allez sur le www.vote.adisque.com pour Greenwoods, numéro 1 de ce mercredi, avec la chanson « Tempête ». Ça va nous permettre de taper du pied pour faire digérer notre dîner sur la Vibe New Country.

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1: Ah, mais il y a plusieurs choses. Le mercredi, à commencer par notre site internet duedcountry.com où on a la chronique Jolie Country avec Dominique Lalande à consulter et à écouter d'ailleurs sur notre site internet. C'est actuellement disponible. 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Mon nom est Sylvain Caron. On va pouvoir se rejaser sans faute demain midi pour le prochain lunch 100 % Québec. D'ici là, bon retour au travail pour la plupart en début d'après-midi. Tantôt, portion musicale non-stop country. Et puis, ça se poursuit sur la vibe New Country. Et merci de nous suivre. Et vous pouvez le faire également 24 heures sur 24 sur le headcountry.com. Bye bye tout le monde. À demain.

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5: Bonjour, ici Boris Chassaigne. L'ex-député de Québec solidaire dans Saint-Henri-Sainte-Anne, Guillaume Cliche-Rivard, a reconnu sa défaite. Un recensement final a révélé une erreur importante dans le calcul des voix qui a donné une avance de 275 voix au libéral Benoît Clermont. Les figures de proue du mouvement séparatiste de l'Alberta se réjouissent de l'élection d'un gouvernement péquiste au Québec. Corey Morgan, commentateur et militant indépendantiste, estime que sa victoire est de bon augure pour le mouvement albertain. Les Albertains vont le 19 octobre décider s'ils souhaitent rester au sein du Canada ou organiser un second référendum contraignant sur la sortie du Canada. Et une femme dans la cinquantaine est décédée ce matin à Montréal à la suite d'un incendie qui s'est déclenché dans un campement de Montréal-Nord. Le service de police de la ville de Montréal a ouvert une enquête. C'était vos manchettes.
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6: Ici Michel Scarpino. Les exportations vers les États-Unis ont bondi en août, les entreprises canadiennes s'étant empressées d'anticiper les droits de douane américains imminents. Statistique Canada a révélé que l'excédent commercial du pays s'est élevé à 4,2 milliards en août contre 787 millions en juillet. Le département de la sécurité intérieure a proposé d'imposer des frais de 70 000 $ aux étudiants étrangers qui souhaitent travailler aux États-Unis dans le cadre de la dernière initiative en date de l'administration Trump visant à restreindre les inscriptions d'étudiants étrangers. Et puis Jesse Reyes et Drake seront à l'honneur au SoCan Awards, 2026. Ils recevront des distinctions spéciales pour l'ensemble de leur carrière. Le Québécois Peter obtiendra le prix Empreinte internationale. C'était vos actualités Arsenal Média.
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1: Merci d'avoir choisi le Roche. Eh bien, l'urgence change de visage à Mégantic. Une salle d'attente d'urgence est probablement pas l'endroit où quelqu'un choisit de passer du temps. Alors, tant qu'à devoir y être, aussi bien essayer de rendre ça un peu plus humain. Alors, je lisais dans l'écho que celle de l'hôpital du Granit vient d'être complètement revue. Nouveau siège, deux murales, un mur de bulles apaisant et du mobilier pour les enfants. Le projet, 40 000 $ dont 34 000 viennent de la fondation du C3S du Granit. Et quand on sait qu'environ 16 000 personnes passent par cette urgence chaque année, c'est beaucoup de monde qui vont profiter de ce changement. On s'offre ce Boozy et Ghana avec High Noon dans le Rush sur la vibe New Country Mégantic. 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

Le Canadien a bien débuté hier, mais ça a tourné. Alors, pour l'ouverture du Canadien au Centre Bell, c'est pas la direction qu'on s'attendait. Montréal menait 3-2 après la première période contre la Caroline et les Hurricanes ont décidé de gâcher la fête et 3 buts sans réplique, puis finalement une victoire de 6-4. Zachary Bolduc a quand même marqué 2 fois. Suzuki et Slakowski ont aussi trouvé le fond du filet. Regardez le résumé du Canadien ce matin. Prochain rendez-vous, Nashville, demain, au Centre Bell. Alors, le premier match à la maison est derrière, mais la semaine, elle est loin d'être terminée. Voilà. On poursuit le rush jusqu'à 18h avec Manon. Cette fois avec la musique de Luke Combs et Rethink Somethings.

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1: Quand la visite s'en vient, on voit soudainement tout. Est-ce que votre maison change d'apparence dès que quelqu'un annonce qu'il s'en vient vous visiter? 5 minutes avant, tout allait bien, puis là, vous regardez autour avec les yeux de visiteur. Puis là, c'est... Hey, ça fait combien de temps que ça traîne? On nettoie le coin ici, on regarde par là, on replace ci, on replace ça. Et évidemment, quand la visite arrive, elle remarque absolument rien de tout ça parce que on regarde pas le ménage. Je pense qu'on fait surtout le ménage pour impressionner notre propre conscience.
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1: Eh bien, à venir, un bulletin d'information, un mégantique, parce que, comme je te l'ai dit souvent, très important de se garder informé. Également, je te parle météo parce que ça aussi, c'est important. Donc, les détails météo s'amènent dans les prochaines. Et également, on a notre top 3 à 3 dans le début de cette prochaine heure. Reste là.
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4: Ici Michel Scarpino. Les exportations vers les États-Unis ont bondi en août. Les entreprises canadiennes s'étant empressées d'anticiper les droits de douane américains imminents. Statistique Canada a révélé que l'excédent commercial du pays s'est élevé à 4,2 milliards en août contre 787 millions en juillet. Le département de la sécurité intérieure a proposé d'imposer des frais de 70 000 $ aux étudiants étrangers qui souhaitent travailler aux États-Unis dans le cadre de la dernière initiative en date de l'administration Trump visant à restreindre les inscriptions d'étudiants étrangers. Et puis Jesse Reyes et Drake seront à l'honneur au SoCan Awards 2026. Ils recevront des distinctions spéciales pour l'ensemble de leur carrière. Le Québécois Peter obtiendra le prix Empreinte internationale. 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
1: Nuageux avec 30 % d'averses ce soir. Par contre, au cours de la nuit, on parle d'un 5 mm de pluie et d'un minimum à 9 degrés. Et pour demain jeudi, on prévoit des averses avec un risque d'orage. Et cette fois, on attend un 5 à 10 mm de pluie et un maximum à 13 degrés.
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1: Vous êtes toujours dans le retour à la maison dans le Rush avec Manon jusqu'à 18h. On commence 7h avec notre top 3 à 3. Puis après le classement, je vous ramène à Mégantic avec l'Université du Troisième Âge qui repart avec une programmation très variée. J'ai aussi Low Cash qui vient d'annoncer un nouvel album très personnel. Un rappel alimentaire à vérifier si vous avez des crevettes au congélateur. Puis je veux savoir si vous avez déjà regretté votre choix au restaurant simplement en voyant l'assiette de la personne à côté. Mais d'abord, réglons notre top 3 à 3 de ce mercredi 7 octobre.
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1: « On ouvre notre top 3 à 3 aujourd'hui. Cameron Whitcomb prend la troisième position avec Kingdom of Fear. Numéro 3 pour lancer ce classement ce 7 octobre.

ça, c'était Jelly Roll avec Hands Up. Il prend la deuxième place aujourd'hui dans notre top 3 à 3. Il nous reste la numéro 1. Je t'en dis pas plus. Tiens, quelques notes seulement. Bon rush, bon retour à la maison.

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1: Et voilà notre numéro 1 aujourd'hui. Bailey Zimmerman prend le sommet avec Chevy Silverado. Jelly Roll est deuxième avec Hands Up. Puis Come One With Come complète le podium avec Kingdom of Fear en position numéro 3. Alors voilà, c'est réglé pour aujourd'hui. Je t'invite à être là demain, évidemment, pour un autre top 3.

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1: Retourner sur les bancs d'école sans examen, sans devoir et sans stress de notes, ça change un peu la proposition, hein? Il y a l'Université du Troisième Âge qui revient à la médiathèque Nelly Arcand avec 7 conférences cet automne pour les 50 ans et plus. Ça va de l'expérience d'une infirmière auprès d'une communauté CRI jusqu'au fonctionnement de la conscience et même Don Quichotte. L'an dernier, il y avait autour de 30 à 40 personnes par rencontre. Et puis, je trouve que la meilleure phrase de l'article dans l'écho vient des participants eux-mêmes. Ils viennent surtout pour le plaisir d'apprendre. Ça, c'est peut-être la meilleure raison pour retourner à l'école. Voici Savannah Jade et Marie-Mé avec Kiss My Glass sur la vibe New Country dans le Rush. Sur le 106.7 Hit Country, Manon avec toi jusqu'à 18h.

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1: Low Cash a décidé de mettre leurs deux prénoms sur l'album après toutes ces années ensemble. C'est ce qu'ils ont décidé. Chris et Preston sera le nom de l'album. Il sort le 23 octobre prochain. Ils disent que cette fois, ils voulaient parler davantage de leur amitié, de leur famille, de leurs racines. J'aime vraiment la façon dont Preston Brust résume Low Cash. C'est ce qu'ils ont en fait construit ensemble. Donc, Chris et Preston, c'est ce qu'ils sont et c'est le nom de leur prochain album.
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1: Combien de fois ça t'est arrivé de trouver l'assiette de l'autre meilleure? Hein? Tu prends 10 minutes à regarder le menu, tu choisis, et là, tu es en train d'être satisfait de ta décision, et puis là, il y a une assiette qui arrive. Et là, tu dis, ah non, j'aurais dû prendre ça. Votre choix qui semblait excellent il y a 15 secondes devient, je dirais, beaucoup moins intéressant. Et vous, évidemment, vous vous demandez, est-ce que c'est bon? Et la réponse, évidemment, risque d'être oui. Ceci étant dit, on s'offre maintenant Kane Brown et Shania Twain avec Boots sur Hit Country dans le Rush de ce mercredi 7 octobre. Here we go.

Petite vérification à faire dans le congélateur si vous achetez des plateaux de crevettes. L'Agence canadienne d'inspection a publié un rappel pour deux produits qui sont distribués ici au pays, les crevettes tigrées noires President's Choice et les couronnes de crevettes SeaQuest avec sauce cocktail. Le problème, c'est de la moutarde qui n'est pas déclarée sur l'étiquette. Donc, évidemment, ça concerne surtout les personnes allergiques. Il y a plusieurs dates visées selon le produit. Alors, si vous en avez, allez vérifier le rappel officiel avant de les servir. Mais ça, c'est si vous êtes allergique à la moutarde. On poursuit dans le rush jusqu'à 18h avec la musique de Kenny Chesney et Carry On sur la vibe New Country Mégantique. 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

à lire dans Les Coups de Frontenac, William Leclerc avec Ebénard fabrique ici dans le granit des batteries. Tu sais, là, l'instrument de musique. Eh bien, ses créations voyagent déjà pas mal loin. Il en a fabriqué pour Todd Schommerman de Styx et Aaron Sterling. Son prochain projet va être encore plus local. Il va faire des caisses claires faites avec du bouleau jaune sorti du lac Mégantic. Hey, ça, c'est une belle façon de faire sonner notre coin et ça ailleurs. On s'offre la musique de Sarah Dufour avec « Je m'en vais dans le bois » sur la vibe New Country. 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
1: Merci, Mégantic, d'avoir choisi Le Rush. Manon, qui est très heureuse de t'accompagner jusqu'à 18 heures. Je t'invite à rester à l'écoute parce qu'à venir, on aura un bulletin d'information. Je te parle également de météo, une coupe de millimètres de précipitation de pluie. Je te parle de ça et plus encore. Dans Le Rush, c'est à venir.
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5: Ici Michel Scarpino, voici le bilan de l'actualité. Le gouvernement fédéral n'élargira pas l'aide médicale à mourir aux personnes souffrant uniquement de troubles de santé mentale. C'est ce qu'a indiqué le ministre fédéral de la Justice, Sean Fraser, précisant que cette exclusion, pour une durée indéterminée, se retrouvera dans un projet de loi qui sera déposé à l'automne. Il a expliqué qu'il n'y avait pas de consensus sur les circonstances dans lesquelles une maladie mentale est irrémédiable et que cette décision reflète les recommandations d'un comité spécial. Pour faire fonctionner le Parlement à Québec, le chef conservateur Éric Duhaime se dit prêt à adoucir ses positions. Par exemple, il ne fait plus des puits de gaz de schiste dans la vallée du Saint-Laurent une exigence. Lors de son tout premier point de presse à l'Assemblée nationale depuis les élections de lundi, M. Duhaime a déclaré qu'il y a toutes sortes de possibilités sur cet enjeu. Les Israéliens commémorent aujourd'hui les attaques menées par le Hamas le 7 octobre 2023. Ces attaques ont fait 1200 morts, entraîné la prise en otage de 251 personnes et déclenché une guerre dévastatrice à Gaza. À Ottawa, le premier ministre Mark Carney a parlé d'un anniversaire sombre. Il a soutenu que son gouvernement continue de lutter contre l'antisémitisme au Canada. Et puis le coroner en chef du Québec, Maître Renaud Bernier, n'ira pas de l'avant pour l'instant avec la récente demande de nombreux médecins qui réclamaient une enquête publique thématique sur les décès par suicide de médecins au Québec. Maître Bernier a annoncé aujourd'hui que les investigations en cours concernant 5 suicides de médecins depuis le début de l'année 2026 au Québec seront regroupées et confiées à la coroner, Maître Jeanne Kamel. Les 1500 signataires d'une lettre demandaient la tenue d'une enquête publique thématique sur les décès par suicide de médecins au Québec pour déterminer si certains facteurs professionnels, organisationnels ou systémiques ont pu contribuer à ces décès. Ça complète le bilan de l'actualité Arsenal Média.
1: On y va maintenant avec de la météo, des nuages pour ce soir et cette nuit. Ben en fait, au cours de la nuit, on prévoit des averses. On attend 5 mm, un peu de vent et un minimum de 9. Pour demain jeudi, on prévoit des averses avec un risque d'orage, 5 à 10 mm de pluie attendue et un maximum à 13 degrés.
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1: Et oui, on poursuit le rush ensemble, Manon, avec toi jusqu'à 18h. On va parler du derrière de Montignac parce que les terrains de tennis vont subir une belle transformation. Stella Lefty vient enfin de célébrer ce fameux numéro 1 avec Boston. Un groupe québécois qu'on connaît depuis plus de 20 ans vient d'annoncer une grosse tournée canadienne. Également, j'aurais une question pour vous. Est-ce que ça vous arrive de reconnaître quelqu'un sans avoir la moindre idée de où vous la connaissez? Alors, on poursuit ça ensemble jusqu'à 18h avec, entre autres, à l'instant, la musique de Josh Ross et Kicked Out of Bars.

Les quatre terrains derrière la polyvalente Montignac vont avoir droit à pas mal plus qu'un petit coup de peinture. Ils vont être complètement reconstruits. Deux vont rester uniquement pour le tennis, les deux autres vont être alignés pour les deux sports, ce qui permettra d'avoir quatre terrains de pickleball dans le même espace. Le projet vaut un peu plus de 383 000 $ et les travaux commencent dans les prochaines semaines. En fait, l'objectif, c'est que tout soit prêt pour l'été prochain. Alors, les amateurs de pickleball qui commencent à manquer d'espace, vous venez de gagner quelques lignes de plus.

On fait jouer Boston depuis un bon bout, mais pour Stella Lefty, la chanson vient de franchir une autre étape. Music Row racontait hier qu'elle a enfin eu son party officiel de numéro 1 à Nashville. Et c'est son tout premier. Encore plus particulier, ça faisait 22 ans qu'un premier extrait d'une artiste féminine n'avait pas passé plusieurs semaines au sommet comme ça. Puis Boston donne aussi à Noah Kahan son premier numéro 1 à la radio country comme auteur. Une chanson peut partir d'une séance d'écriture, puis un an plus tard, tout le monde est réuni dans une salle avec des plaques sur le mur. Pas pire voyage pour une toune, hein? On enchaîne, nous, sur la vibe New Country avec Morgan Wallen et Wasted on You. Merci d'avoir choisi le Rush pour ton mercredi. Fin de journée, retour à la maison!

0: pour toi.
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2: Il y a une situation où notre cerveau devient soudainement très occupé. Vous croisez quelqu'un, vous reconnaissez clairement le visage, la personne vous reconnaît aussi, vous commencez à parler, mais dans votre tête, il y a une deuxième conversation complète. Je le connais d'où, travail, école, hockey, un parent de quelqu'un. Et vous essayez de poser des questions plutôt générales pour obtenir un indice, et sans vous trahir, évidemment. Et là, 5 minutes après être parti, ah oui, évidemment, trop tard.
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1: On sort du country 2 minutes, mais c'est quand même un gros morceau de musique québécoise. Simple Plan repart en tournée canadienne au début de 2027. Le groupe montréalais va traverser le pays avec son Bigger Than You Think, puis va revenir au Centre Bell le 12 février. Yellow Card et Bowling for Soup font aussi partie de plusieurs dates. Et ce que je trouve assez fou, c'est qu'après plus de 20 ans, des chansons comme I'm Just a Kid et Perfect continuent encore de faire chanter des salles pleines. Il y a du monde qui les écoutait au secondaire, puis qui vont maintenant probablement amener leurs propres enfants au spectacle.

0: ce qu'on devrait dire à l'école, c'est ce qu'on aurait dû m'enseigner.
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2: Vous êtes seul dans l'auto, la bonne chanson part, vous chantez comme si vous aviez vous-même vendu les billets pour le spectacle. Aucun problème. Et là, vous arrivez en fait à la lumière rouge. Il y a un auto qui s'arrête juste à côté et soudainement, on redevient une personne extrêmement sérieuse. On regarde droit devant, on replace quelque chose sur le tableau de bord parce qu'évidemment, la personne dans l'auto aurait pu découvrir que vous étiez en train de chanter dans votre voiture. On enchaîne avec Oren Rigling, avec Tail Light This Town, dans le Rush, sur la vibe New Country Amégantique, le 106.7 Hit Country.

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1: Demain, il y a quelque chose d'important qui va ouvrir à Lambton, l'Arbre de la vie, le centre de jour en soins palliatifs de la maison La cinquième saison, ouvre un point de service directement au CHSLD. L'idée est simple, éviter que les personnes malades et leurs proches aient toujours à se déplacer plus loin pour recevoir du soutien. On parle d'écoute, de soutien psychosocial, d'activités adaptées, de relaxation et d'accompagnement pour des personnes qui vivent encore à la maison. On enchaîne avec la musique d'Arpin Lépine et Chance dans le rush de ce mercredi 7 octobre.

Il y a une scène qui se joue dans plusieurs cuisines au Québec. Vous essayez d'ouvrir un pot, vous réessayez encore. Et là, finalement, vous décidez de le donner à quelqu'un et la personne ouvre le couvercle immédiatement. Et là, c'est un automatisme, on dit, ben je l'avais desserré. Toujours. Parce qu'il est hors de question que quelqu'un pense qu'il vient simplement d'ouvrir en 2 secondes ce que toi, tu tentais de faire depuis 5 minutes. L'orgueil se cache parfois dans un pot de cornichons.

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2: À venir dans le Rush, un bulletin d'information. Je vais te parler également météo, parce qu'une fois de plus, c'est très important de savoir ce qui s'en vient de ce côté-là. Et du côté musical, pour notre dernière heure, on a Coetzal et Ella Langley qui s'amènent avec Jaded, ainsi que Max McNow. Merci d'avoir choisi le Rush.
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11: Ici Michel Scarpino, voici le bilan de l'actualité. Le gouvernement fédéral n'élargira pas l'aide médicale à mourir aux personnes souffrant uniquement de troubles de santé mentale. C'est ce qu'a indiqué le ministre fédéral de la Justice, Sean Fraser, précisant que cette exclusion, pour une durée indéterminée, se retrouvera dans un projet de loi qui sera déposé à l'automne. Il a expliqué qu'il n'y avait pas de consensus sur les circonstances dans lesquelles une maladie mentale est irrémédiable et que cette décision reflète les recommandations d'un comité spécial. Pour faire fonctionner le Parlement à Québec, le chef conservateur Éric Duhaime se dit prêt à adoucir ses positions. Par exemple, il ne fait plus des puits de gaz de schiste dans la vallée du Saint-Laurent une exigence. Lors de son tout premier point de presse à l'Assemblée nationale depuis les élections de lundi, M. Duhaime a déclaré qu'il y a toutes sortes de possibilités sur cet enjeu. Les Israéliens commémorent aujourd'hui les attaques menées par le Hamas le 7 octobre 2023. Ces attaques ont fait 1200 morts, entraîné la prise en otage de 251 personnes et déclenché une guerre dévastatrice à Gaza. À Ottawa, le premier ministre Mark Carney a parlé d'un anniversaire sombre. Il a soutenu que son gouvernement continue de lutter contre l'antisémitisme au Canada. Et puis le coroner en chef du Québec, Maître Renaud Bernier, n'ira pas de l'avant pour l'instant avec la récente demande de nombreux médecins qui réclamaient une enquête publique thématique sur les décès par suicide de médecins au Québec. Maître Bernier a annoncé aujourd'hui que les investigations en cours concernant 5 suicides de médecins depuis le début de l'année 2026 au Québec seront regroupées et confiées à la coroner, Maître Jeanne Kamel. Les 1500 signataires d'une lettre demandaient la tenue d'une enquête publique thématique sur les décès par suicide de médecins au Québec pour déterminer si certains facteurs professionnels, organisationnels ou systémiques ont pu contribuer à ces décès. Ça complète le bilan de l'actualité Arsenal Média.
2: On parle météo, des nuages et de la pluie pour ce soir, cette nuit. Même que pour la nuit prochaine, on prévoit un 5 mm de pluie et un minimum à 9. Pour demain jeudi, des averses avec un risque d'orage, 5 à 10 mm de pluie attendue et un maximum à 13 degrés.
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2: Je suis encore là avec vous pour une belle heure. On a le sursaut avec une nouvelle chance de se répandre devant ses partisans vendredi. Graylin James qui vient d'annoncer son tout premier album après avoir passé des années à écrire pour d'autres artistes. Ella Langley vient finalement de céder une place qu'elle occupait depuis 21 semaines au sommet du Canada. Je vais aussi vous préparer tranquillement pour le spécial de l'Action de grâce. Et on se garde deux petites histoires de la vie pour terminer cette dernière heure ensemble. On va parler d'elle un peu plus tard, mais on se l'offre à l'instant du côté musical. Ella Langley avec Cole Wetzel et Jaded dans le rush. Manon qui est avec toi jusqu'à 18h sur la vibe New Country Mégantic, le 106.7 It Country.

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1: Le premier match à domicile du Soro n'a pas exactement suivi le scénario qu'on voulait. La défaite de 7-3 contre Princeville vendredi dernier. Il y avait 427 personnes, les bannières de champions de saison et des séries ont été dévoilées. Mais après un bon début, les Cobras ont pris le contrôle du match. Cédric Ternier a quand même réussi 2 buts en moins de 5 minutes pour ramener un peu de vie dans la place. La bonne nouvelle, c'est que l'attente sera pas longue. Le Soro revient devant son monde vendredi contre Val-des-Sources. Nouvelle soirée, nouveau départ!

Graylan James a passé une bonne partie des 10 dernières années à écrire des chansons pour d'autres artistes. Il a même placé des chansons avec Kenny Chesney, en fait. Et là, on annonce aujourd'hui que le 13 novembre, ce sera enfin son premier album, mais à lui, un disque qui porte simplement son nom. Et ça arrive au moment où Water at a Wedding est en train de complètement changer sa carrière. J'aime ça, ce genre de parcours-là. Hein? Tu sais, pendant des années, vous travaillez derrière les chansons des autres, et puis un jour, c'est votre nom qui est en gros sur la pochette. Dean Brody à l'instant avec Bring Down the House, toujours dans le rush.

Think of me. J'aimerais ça qu'on m'explique quelque chose dans la logique de certaines livraisons. Vous commandez une petite affaire, le colis arrive, la boîte est assez grosse pour déménager un micro-ondes. Vous l'ouvrez, 40 mètres de papier, deux coussins d'air, puis votre petit objet qui se promène tout seul dans le fond. Évidemment, vous gardez la boîte parce que c'est une bonne boîte, hein, on sait jamais. Puis tranquillement, vous avez une collection complète de bonnes boîtes qui attendent un déménagement qui arrivera peut-être jamais. On enchaîne en musique avec Justin Roy et l'hiver m'a magané sur la vibe New Country Mégantique. 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
1: Il fallait quand même une très grosse chanson pour tasser Ella Langley. Billboard Canada rapporte aujourd'hui que Chosen Texas vient de perdre la première place au profit de Taylor Swift. Mais avant de descendre, elle a passé 21 semaines au numéro 1. 21! Ça l'a placée à égalité pour la deuxième plus longue présence au sommet de l'histoire. Alors oui, elle vient de perdre la première place, mais après 5 mois au-dessus de tout le monde, je pense qu'on peut dire que Chosen Texas a fait sa job.
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Si vous commencez déjà à penser au long week-end, lundi prochain, laissez-nous au moins régler une chose pour vous, la musique. Pour l'action de grâce, Mathieu Vaugeois prend Hit Country avec un roadshow spécial, les hits de char. Le genre de journée où le pick-up roule, les fenêtres peuvent baisser si la température nous laisse le faire, évidemment, là, et on monte le volume. Lou Combs avec, comme exemple, Back in the Saddle, Shaboozy avec Born to Die et bien d'autres. Et vous décidez, vous, où vous allez. Nous, on s'occupe du reste, c'est-à-dire de la musique sur le long de votre trajet. On enchaîne avec Jonathan Hood.

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3: Petite satisfaction que seuls ceux qui écoutent beaucoup de musique vont comprendre. T'arrives chez vous, là, tu te stationnes et exactement au moment où tu coupes le moteur, la chanson se termine. Pas au milieu du refrain, là, pas 30 secondes trop tôt. Non, non, la dernière note était arrivée. Je sais que ça change absolument rien à ta journée, là, mais ça donne l'impression que le trajet avait été parfaitement organisé juste pour toi. Et l'inverse est vrai aussi, une bonne chanson qui commence au moment où on arrive, là, on reste parfois une minute de plus dans l'auto. On commence à écouter la chanson pour finalement se décider à arrêter. Je dis ça parce que des fois, je me dis, ouais, j'aimerais ça être dans la maison. On a Justin Bieber, Dan Hachet avec 10,000 hours.

Et voilà, c'est la fin du Rush en ce mercredi 7 octobre. Manon qui était là. On se retrouve demain pour le dernier Rush de la semaine ensemble. Et Danny Côté sera là dans les prochaines minutes avec le top 6 à 6. Alors, d'ici là, d'ici à ce qu'on se revoit demain. Je t'invite à passer une excellente soirée et t'offre maintenant, pour terminer, la musique de Jason Aldean avec « Don't Tell On Me ». Et je te le rappelle, t'es toujours à l'écoute de la vibe New Country Mégantique sur le 106.7 Hit Country.

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6: Ici Michel Scarpino. Le gouvernement fédéral n'élargira pas l'aide médicale à mourir aux personnes souffrant uniquement de troubles de santé mentale. C'est ce qu'a indiqué le ministre Sean Fraser, précisant que l'exclusion, pour une durée indéterminée, se retrouvera dans un projet de loi qui sera déposé à l'automne. Les Israéliens commémorent aujourd'hui les attaques menées par le Hamas le 7 octobre 2023. Ces attaques ont fait 1200 morts, entraîné la prise en otage de 251 personnes et déclenché une guerre dévastatrice à Gaza. À Ottawa, le premier ministre Mark Carney a parlé d'un anniversaire sombre. Et puis pour faire fonctionner le Parlement à Québec, le chef conservateur Éric Duhaime se dit prêt à adoucir ses positions. Par exemple, il ne fait plus des puits de gaz de schiste dans la vallée du Saint-Laurent une exigence. C'était vos actualités Arsenal Média. On vous souhaite une bonne soirée à notre antenne.
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15: Incroyable mais vrai, déjà rendu à mercredi soir, milieu de la semaine, on s'en va de tranquillement pas vite vers ce fameux week-end de 3 jours, week-end de l'Action de grâce. Bon début de soirée, tripeux, tripeuses de bonne musique, New Country, ou que vous êtes au Saguenay, au centre du Québec, en Beauce ou encore à Lac-Mégantic, ou à partout, partout, partout sur la planète ou via notre site internet, le hitcountry.com. Danny Côté qui est en place pour les 60 prochaines minutes, pour proposer bien sûr pour les prochains 20 minutes, les 6 chansons les plus populaires du jour. Et on va savoir ce soir si encore une fois, Morgan Wallen avec Been By Now sera toujours à la pole position. Voici maintenant la position numéro 6. Phone Case and Wallet, Lady Wilson et John Mayer.
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Numéro 5 de ce soir avec le Canadien Cameron Whitcombs et Kingdom of Fears. Et quelle chanson remplie d'énergie. Pas en plus, c'est toi qui es adepte de la danse en ligne et présentant une danse hyper populaire. Si tu ne l'as pas encore apprise, ben là, fais-en la demande à ton ou à ta prof en école de danse pour apprendre cette danse en ligne qui risque de faire sensation pour cet automne. Alors, il a chanté, bien sûr, cette chanson Kingdom of Fears à la position numéro 5. Place maintenant au numéro 4, Hands Up avec Jelly Roll.

Position numéro 3 de ce soir avec Bailey Zimmerman avec Chevy Silverado. Voici maintenant la position numéro 2 qui met en vedette un gars qui a vraiment la cote dans votre cœur. Il est toujours en pleine tournée mondiale. Oh, écoutez les notes. Ça veut donc dire qu'on a un tout nouveau numéro 1 ce soir. Voici Morgan Wallen, Bill Bynard, la position numéro 2.

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1: Oh, la grande question que tu te poses. Qui peut bien occuper la pole position du top 6 à 6 de ce soir? Indice que je te donne, c'est un chanteur canadien qui a vraiment la cote et présentement se retrouve aux États-Unis à faire la première partie de la grande tournée Young du duo R&B Country. Dan and Shay nous a proposé en plus, là-dessus, deux semaines, une toute nouvelle chanson. On l'adore et on l'adore tellement. Une vraie machine à hit, ce gars-là. Ben oui, je parle de lui. De qui je parle, là? Ben oui, c'est simple. Josh Rusk, qui est maintenant de retour à la pole position du top 6-6 de ce soir avec Kitted of a Bar. Le voici, Josh Rusk, à la position numéro 1.
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0: belle chanson assez incroyable qui effectue un beau retour à la demande générale à la pole position du top 6 à 6 de ce mercredi avec Josh Ross. Prochaine compilation de vos chansons préférées, bien, ça va se faire demain soir à compter de 18h. C'est un rendez-vous à ne pas manquer. Voici maintenant Chris Young avec Kane Brown.
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1: Hier soir avait lieu un événement bien, bien, bien spécial dans la grande métropole pour justement échanger avec le producteur, mais aussi avec le chanteur lui-même pour parler de son nouvel album qui sera lancé, je vous rappelle, le 23 octobre prochain, Ain't That Bad, en parlant de Matt Lang qui vient de conclure cette super séquence avec She Stole My Truck. On peut déjà entendre également sa plus récente chez nous, Stone on You, qui figure justement sur son nouvel album, et également aller voir sur le web les vidéoclips qu'il a partagé au courant des derniers mois. C'est un album concept qu'on nous prépare avec Matt Lang pour le 23 octobre, donc allez voir ça sur le web. À venir dans un instant, le hit de l'heure de Vince Lemire, où le vent nous mène.
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Chanson titre de son quatrième album en carrière, c'est pour titre Dolbo Mistassini. Alors c'est Sarah Dufour qui a chanté cette merveilleuse chanson dans votre top 6 à 6. Elle est toujours à la pole position, quand même des meilleures ventes d'albums présentement au Québec. Et elle capote cette voix en se disant, ben voyons donc, c'est quoi l'amour qu'on me donne comme ça? Ben oui, on t'aime et on t'aime tellement, Sarah Dufour. Alors c'est elle qui était en vedette au courant des derniers instants. Voici maintenant la bombe de l'heure de ce grand nom de la chanson country américaine, Luke Bryan avec Signs.

Greenwoods avec Tempête. On vous propose également tous les samedis matins entre 8h et 10h le grand décompte Hit Country, les 30 chansons les plus populaires de la semaine, offert bien sûr par vous autres. C'est vous qui choisissez tout ça là, par vos votes en me textant encore en m'appelant au 873-300-9570. C'est toujours bien plaisant d'échanger avec vous autres en mode country où que vous êtes à travers la province. C'est vraiment une place de choix également dans votre cœur, cet artiste. La pour nom à JF Posé. Voici maintenant Puisqu'il faut à la verbe New Country en ce mercredi soir.

0: Et là pour nous, Zachary avec Ça va, passez une excellente soirée au son de la meilleure musique country francophone qui sera en place entre 19h et minuit. Moi, je reprends le contrôle des zones demain matin dès 6h pour le meilleur début de journée qu'on appelle le Country Club. Mon nom est Danny Côté. Bonne soirée en ce mercredi. Voici maintenant David Brown Woods.
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1: Ici Michel Scarpino. Le gouvernement fédéral n'élargira pas l'aide médicale à mourir aux personnes souffrant uniquement de troubles de santé mentale. C'est ce qu'a indiqué le ministre Sean Fraser, précisant que l'exclusion pour une durée indéterminée se retrouvera dans un projet de loi qui sera déposé à l'automne. Les Israéliens commémorent aujourd'hui les attaques menées par le Hamas le 7 octobre 2023. Ces attaques ont fait 1 200 morts, entraîné la prise en otage de 251 personnes et déclenché une guerre dévastatrice à Gaza. À Ottawa, le premier ministre Mark Carney a parlé d'un anniversaire sombre. Et puis pour faire fonctionner le Parlement à Québec, le chef conservateur Éric Duhaime se dit prêt à adoucir ses positions. Par exemple, il ne fait plus des puits de gaz de schiste dans la vallée du Saint-Laurent une exigence. C'était vos actualités Arsenal Média. On vous souhaite une bonne soirée à notre antenne.
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1: Toute l'équipe de la maison hantée de Woburn est en préparation. D'ailleurs, on dit que les décors seront inspirés de l'Égypte ancienne. On aura des dates là, différentes. Vendredi 23 octobre, 18h à 21h. Samedi 24 octobre, 13h à 16h. On dit que ce sera adapté aux enfants. Il y aura aussi le 24 de 18h à 21h. C'est à la salle municipale de Woburn. On va vous présenter tout ça. Invitation Hit Country 106.7.

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Une pièce de théâtre sera présentée demain soir. C'est à 20h. C'est le Comité culturel mégantique qui vous propose ça. D'ailleurs, ce sera présenté sur la scène des Jardins de la salle Montignac. Ça s'appelle Possession avec Mathieu Richard et Marie-Hélène Thibault. Vous voulez les détails de la pièce? Ça raconte quoi? Ça parle de quoi? ville.lac-mégantic.qc.ca